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5: Coucou, salut tout le monde, bonne journée, bon courage, vous bossez aujourd'hui, on est tout cœur avec vous, le meilleur du rock, le meilleur de la pop. En ce vendredi, pour vous accompagner, Lolo Mouzard, toute l'équipe du matin, avec notamment Stéphie, c'est toute une histoire, ce sera tout à l'heure à 8h30, également Anne-Sophie Duriga pour notre minute de la maison du boulanger à 7h30, et l'agenda loisir du week-end, ça ce sera en toute fin de matinale, si vous êtes toujours avec nous, j'espère, ce sera sur les coups de 9h. Bonne matinée avec nous.
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0: Radio Campus 3, le meilleur du rock, le meilleur de la pop bien sûr, mais aussi de l'info. C'est l'heure du tout premier bloc-notes de cette matinale du vendredi et dans quelques minutes, la minute info. Ça, ce sera à 6h30.
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0: À l'occasion de la journée internationale de la lumière, célébrée chaque année le 16 mai, les enseignants, chercheurs et doctorants du laboratoire Lumière, Nanomatériaux et Nanotechnologie et du laboratoire des systèmes mécaniques et d'ingénierie simultanée et les étudiants de l'Université de Technologie de Troyes, avec le concours de l'Institut Photonique, proposent au public divers ateliers et pas mal de démonstrations, jeux et mini-conférences autour de la lumière et des couleurs. Notez bien, ce sera le samedi 23 mai, de 14h à 18h à la Cité du Vitrail, à Troyes.
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0: Bon début de journée avec nous. Merci à tous d'avoir choisi la radio de la Fédération des étudiants troyens. Et jusqu'à 9h, c'est la matinale, hein, on en profite. 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

0: gagne.
1: Merci à vous de nous rejoindre. Vous tombez bien là. On va parler météo, hein. Ça nous concerne tous. Et le retour de la musique juste après sur Radio Campus 3.
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1: Ciel très nuageux avec de courtes éclaircies aujourd'hui. Température autour de 14 degrés sous abri, 17 en ressenti à la faveur des éclaircies. Demain samedi, des nuages et des éclaircies en matinée. Un ciel variable sinon l'après-midi. Température stable, 14-15 degrés max samedi, 17 en ressenti là aussi. Pour dimanche, même type de temps, pas mal de nuages, des éclaircies, un faible risque d'averse. Température toujours assez basse pour la saison. On attend nouveau 15 degrés dans l'aube.
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5: La matinale Radio Campus 3, ça continue, c'est la deuxième heure avec la Minute de la Maison du Boulanger, le Centre Culturel de Troyes, avec Anne-Sophie Duriga, ce sera à 7h30, cette Minute de la Maison du Boulanger, et puis aussi pour parler loisirs, l'agenda loisirs de votre week-end sur l'écoute de 9h. Bonne matinée avec nous.
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0: On est vendredi et on est là comme tous les jours pour vous accompagner. On adore ça. On vous accompagne évidemment avec du bon son et des infos sur Radio Campus 3.
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0: La bonne programmation Radio Campus 3, le bon son pop-rock hein, Radio Campus 3 pour bien attaquer la journée. 7h30, place Anne-Sophie, Anne-Sophie Duriga du Centre Culturel de Troyes, mini-pause et donc juste après, la minute de la Maison du Boulanger sur Radio Campus 3.
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7: Bonjour à toutes et à tous, on se retrouve pour notre rendez-vous culturel avec la Maison du Boulanger. Cette fin de semaine est vraiment généreuse du rire, de l'émotion, de la chanson française et même une surprise absolument incroyable que je vous réserve pour la fin. Accrochez-vous, on commence dès ce vendredi 15 mai à 20h30 au 3 fois plus avec l'Incruste et le titre franchement donne le ton. Patricia est huissier de justice, déterminée, grande gueule, prête à tout pour déloger Léo, un locataire indélicat et rusé qui, lui, est prêt à toutes les folies pour rester dans ce qu'il considère toujours comme son logement. Sauf que voilà, il est 21h et légalement, l'expulsion n'est plus possible avant 6h du matin. Ils vont donc devoir cohabiter toute la nuit, tous les deux, sans aucun règlement intérieur pour les retenir. Ce qui s'ensuit, c'est une guerre des nerfs absolument explosive où tous les coups sont permis. Donc rendez-vous le 15 mai à 20h30 au 3 fois plus. On part le dimanche 17 mai à 17h, toujours au 3 fois plus, avec Les Hommes se cachent pour mentir. Voilà une comédie qui parle de quelque chose d'universel, l'amitié, les mensonges qu'on se raconte pour se protéger les uns des autres et les situations dans lesquelles ça finit toujours par nous exploser à la figure. Marie a quitté Yvou. Et Hibou, lui, est le seul à ne pas le savoir. Son meilleur ami Max, pour lui éviter son habituel bug de post-rupture, parce qu'on connaît tous hein, Hibou, décide de ne rien lui dire. Mais comment pallier l'absence de Marie? Les mensonges s'accumulent de plus en plus improbables, de plus en plus difficiles à tenir. Et puis, au fil de l'histoire, on se pose une autre question. Max n'aurait-il pas un intérêt beaucoup plus personnel à cacher cette vérité? Les quiproquos s'enchaînent, les rebondissements arrivent à toute vitesse. C'est jubilatoire, léger et parfaitement taillé pour une après-midi en famille ou entre amis, exactement ce qu'il nous faut. Donc dimanche 17 mai à 17h. Et pour clore cette semaine sur deux autres notes très différentes, très belles, le 19 mai vous réserve un double programme dont on se souviendra. À 19h, l'Art déco, le duo Nelson, Hélène Delofeu et Lucie Malbosque nous plongent dans ces forêts. Un voyage musical électro-poétique, un spectacle qui prend racine dans la nature, dans le vivant, dans ce qui ne prend plus toujours le temps d'écouter. Des chansons sur le printemps, les scarabées, les liens entre les espèces, les arbres à secrets, portés par guitare et violoncelle électrique, synthétiseur et beats électro, avec des textes ciselés qui sont autant une invitation à s'émerveiller qu'une envie de danser. Mais la vraie surprise du spectacle, et je vous avais dit de vous accrocher, c'est la troisième musicienne sur scène. Et pas des moindres, une plante. Une vraie plante qui chante grâce aux fréquences électriques qu'elle émet naturellement au contact de la musique électronique retranscrite via un boîtier MIDI qui les transforme en son. Ce n'est pas un gadget, c'est une expérience sonore et poétique inédite, bouleversante dans sa simplicité. C'est un spectacle jeune, public, mais soyons honnêtes, les adultes en ressortiront au moins aussi émerveillés que les enfants, à voir absolument en famille. Et à 20h30, au 3 fois plus, c'est une autre ambiance avec le Sardou Tribute. Malvine Deluze monte sur scène, accompagnée de ses choristes et de son batteur, pour rendre hommage à l'une des plus grandes voix de la chanson française. 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D'un côté, vous avez une artiste franco-iranienne dont la voix solaire mêle musique persane et pop électro-européenne, et de l'autre, un groupe né d'une rencontre improbable entre musiciens d'Algérie, d'Uruguay et de France, porté par le chant kabyle de Mohamed Alata. Un voyage musical sans frontières, festif et lumineux, exactement comme la musique quand elle est belle. C'est un spectacle tout assis. Pour toutes les réservations, c'est au 42 rue Paillot de Montabert, à 3 à la Maison du Boulanger. 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Je vous souhaite un très beau week-end à toutes et à tous. Et je vous dis à très bientôt sur cette antenne.
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0: Radio Campus 3, dans les voitures, où que vous soyez d'ailleurs, dans les voitures, chez vous, au boulot, au bureau, à l'atelier, c'est partout, tout le temps, du bon son, le meilleur du rock, le meilleur de la pop, une bonne dose d'infos pour vous.
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0: Ciel très nuageux avec de courtes éclaircies aujourd'hui. Température autour de 14 degrés sous abri, 17 en ressenti à la faveur des éclaircies. Demain samedi, des nuages et des éclaircies en matinée. Un ciel variable sinon l'après-midi. Température stable, 14-15 degrés max samedi, 17 en ressenti là aussi. Pour dimanche, même type de temps, pas mal de nuages, des éclaircies, un faible risque d'averse. Température toujours assez basse pour la saison. On attend nouveau 15 degrés dans l'aube.
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5: On vous accompagne sur Radio Campus 3, comme on le fait tous les matins d'ailleurs. Le meilleur du rock, le meilleur de la pop ici sur la radio de la Fédération des étudiants troyens. Avec également un nouveau bloc-notes dans un quart d'heure sur l'écoute de 8h30. Stéphie, notre rendez-vous histoire locale. C'est toute une histoire. Nouveau point météo, la tendance pour ce week-end, la météo complète. À moins le quart. Et puis à 9h, l'agenda loisir du week-end. Un beau week-end là avec Radio Campus 3.
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0: Du rock, de la pop, c'est tout ce qu'on aime ça, hein, sur Radio Campus 3 évidemment, c'est ce qu'on vous offre. À longueur de journée, ça va continuer après un peu d'infos là, c'est le moment.
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0: Après sa pause hivernale, la commanderie d'Avaleur, ce joyau de l'époque templière, vous accueille dès maintenant et jusqu'au 4 octobre pour une programmation riche et variée. Alors les temps forts de la saison, exposition Le Roman de Renard, une relecture artistique et contemporaine par The Street Yeti, des célèbres récits écrits au Moyen-Âge qui ont traversé les siècles. Fête médiévale les 5 et 6 septembre, joute équestre, combat et artisanat au temps des contes de Champagne. Journée de l'archéologie également, les 12, 13, 14 juin et du patrimoine, 19 et 20 septembre. Le trail à l'aube des Templiers, le 4 juillet, excursion nature. Soirée thématique, cinéma plein air, le 18 juillet. Spectacle nocturne, Nova Stella, 8 août et observation des étoiles, le 22 août. Culture et savoir, concerts de musique médiévale et cycle de conférences également programmés. La commanderie d'Avaleur et sa chapelle du côté de Bar-sur-Seine, entrée libre et gratuite, du mardi au dimanche, de 10h à 18h.
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0: Merci de nous rejoindre, merci d'avoir choisi Radio Campus 3. Il est 8h30, toute petite pause. Et juste après, Stéphie, c'est toute une histoire avant de parler un petit peu couleur du ciel pour ce week-end. On verra ça ensemble à moins le quart.
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7: Aujourd'hui, nous allons nous intéresser à l'histoire qui a rendu célèbre Jeanne de Valois-Saint-Rémy, la fameuse comtesse de la Motte. Descendante du roi Henri II de Valois par un de ses fils illégitimes, elle naît en 1756 dans le département de l'Aube. Après avoir été envoyée au pensionnat de Passy par la marquise de Boulainvilliers, qui aidait les enfants de familles nobles mais pauvres, elle décide de s'enfuir pour retourner à Bar-sur-Aube, là où elle sera recueillie par la famille Surmont. Mais Jeanne, contrairement à ses frères et sœurs, ne restera pas dans l'ombre. Tout commence lorsque le cardinal de Rohan cherche à retrouver l'estime de Marie-Antoinette après qu'elle l'ait exclue de son entourage pour ses mœurs licencieuses. Jeanne rentre en jeu en prétendant être une amie de la souveraine et promet au cardinal de retrouver la confiance de la reine qu'il cherche tant. Pour cela, elle organise le 11 août 1784 une rencontre entre le cardinal et une femme supposée être la reine dans le bosquet de cette dernière. La fausse reine va alors rassurer Rohan sur sa position et il va en être ravi. En contrepartie, il accepte de servir de prête-nom auprès du joaillier de la couronne afin de permettre à Jeanne de s'acheter un collier d'une valeur très, voire trop importante. Elle doit donc au joaillier 4 versements sur 2 ans. Or, après la réception de son bijou, elle s'enfuit et disparaît avec ses complices, laissant le cardinal avec cette dette. Le 15 août 1785, Rohan fit convoquer auprès du roi, après la découverte de cette affaire par la reine, et fit juger devant le Parlement de Paris en mai 1786. Par chance, il fut blanchi et Madame de la Motte fut arrêtée et jugée. Elle fit par la suite marquer au fer rouge du V de voleuse. Malgré son innocence dans l'histoire, la reine sera accusée de vouloir nuire au cardinal à cause de sa méfiance envers lui. Mais ça, c'est une autre histoire.
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0: Ciel très nuageux avec de courtes éclaircies aujourd'hui. Température autour de 14 degrés sous abri, 17 en ressenti à la faveur des éclaircies. Demain samedi, des nuages et des éclaircies en matinée. Un ciel variable sinon l'après-midi. Température stable, 14-15 degrés max samedi, 17 en ressenti là aussi. Pour dimanche, même type de temps, pas mal de nuages, des éclaircies, un faible risque d'averse. Température toujours assez basse pour la saison. On attend nouveau 15 degrés dans l'aube.
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4: Dans l'agenda loisir du week-end, nocturne de poésie contemporaine, accompagnée par l'ensemble Métaphore, percussion, clarinette, danse, c'est ce vendredi de 18h à 20h à l'Institut Rachi à 3. Comédie L'Incruste au 3 fois plus, Patricia, huissier de justice déterminée, est prête à tout pour déloger Léo, un locataire indélicat et rusé qui, lui, est prêt à toutes les folies pour rester dans son logement. Mais quand 21h a sonné et que l'expulsion n'est légalement plus possible, ils vont devoir cohabiter jusqu'au lendemain matin, 6h. Une guerre des nerfs explosive où tous les coups seront permis entre une huissière grande gueule et un filou décidément très futé. C'est au 3 fois plus à l'ouest, ce vendredi et ce samedi à 20h30, rue Louis Loubac à 3. En 2026, la Marine nationale fête ses 400 ans. La médiathèque de Troyes s'associe à cet anniversaire et propose de découvrir l'univers maritime à travers ses métiers, ses missions et ses enjeux pour petits et grands entre histoire et engagement. À travers une programmation culturelle dédiée, plongée au cœur de la Marine nationale, exposition de photographes de la Marine, conférences, rencontres d'auteurs et bibliothèques thématiques viendront éclairer les multiples facettes de cette institution entre regards artistiques, histoire navale et récits humain. Rendez-vous médiathèque Jacques Chirac à 3. À noter des vide-greniers dans l'agglo troyenne, notamment à Rosières, du côté de l'auberge de jeunesse, sur plusieurs jours durant tout le week-end. Et puis dimanche, vide-grenier à Saint-Poinge, vers la salle des fêtes de 6h à 18h. Bon week-end à tous.
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10: Salut, c'est Tristan. Aujourd'hui, Les Sapins, Guillaume Apollinaire, 1913. Les sapins, en bonnet pointu, de longues robes revêtues, comme des astrologues, saluent leurs frères abattus, les bateaux qui sur le Rhin voguent. Dans les sept arts endoctrinés, par les vieux sapins leurs aînés, qui sont de grands poètes, ils se savent prédestinés à briller plus que des planètes. À briller doucement changés, en étoiles et enneigées, aux Noël bienheureuses, fêtes des sapins ensongés, aux longues branches langoureuses. Les sapins, beaux musiciens, chantent des Noëls anciens au vent des soirs d'automne. Ou bien un grave magicien incante le ciel quand il tonne. Des rangées de blancs chérubins remplacent l'hiver les sapins et balancent leurs ailes. L'été, ce sont de grands rabbins ou bien de vieilles demoiselles. Sapins médecins divagants, ils vont offrant leurs bons onguents. Quand la montagne accouche de temps en temps sous l'ouragan, un vieux sapin geint et se couche.
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10: Bonjour à toutes et à tous, on se retrouve pour notre rendez-vous culturel avec la Maison du Boulanger. Cette fin de semaine est vraiment généreuse, du rire, de l'émotion, de la chanson française et même une surprise absolument incroyable que je vous réserve pour la fin. Accrochez-vous, on commence dès ce vendredi 15 mai à 20h30 au 3 fois plus avec l'incruste et le titre franchement donne le ton. Patricia est huissier de justice, déterminée, grande gueule, prête à tout pour déloger Léo, un locataire indélicat et rusé qui, lui, est prêt à toutes les folies pour rester dans ce qu'il considère toujours comme son logement. Sauf que voilà, il est 21h et légalement, l'expulsion n'est plus possible avant 6h du matin. Ils vont donc devoir cohabiter toute la nuit, tous les deux, sans aucun règlement intérieur pour les retenir. Ce qui s'ensuit, c'est une guerre des nerfs absolument explosive où tous les coups sont permis. Donc rendez-vous le 15 mai à 20h30 au 3 fois plus. On part le dimanche 17 mai à 17h, toujours au 3 fois plus, avec Les hommes se cachent pour mentir. Voilà une comédie qui parle de quelque chose d'universel, l'amitié, les mensonges qu'on se raconte pour se protéger les uns des autres et les situations dans lesquelles ça finit toujours par nous exploser à la figure. Marie a quitté Yvou. Et Hibou, lui, est le seul à ne pas le savoir. Son meilleur ami Max, pour lui éviter son habituel bug de post-rupture, parce qu'on connaît tous un Hibou, décide de ne rien lui dire. Mais comment pallier l'absence de Marie? Les mensonges s'accumulent de plus en plus improbables, de plus en plus difficiles à tenir. Et puis, au fil de l'histoire, on se pose une autre question. Max n'aurait-il pas un intérêt beaucoup plus personnel à cacher cette vérité? Les quiproquos s'enchaînent, les rebondissements arrivent à toute vitesse. C'est jubilatoire, léger et parfaitement taillé pour une après-midi en famille ou entre amis. Exactement ce qu'il nous faut. Donc dimanche 17 mai à 17h. Et pour clore cette semaine sur deux autres notes très différentes, très belles, le 19 mai vous réserve un double programme dont on se souviendra. À 19h, l'Art déco, le duo Nelson, Hélène Delofeu et Lucie Malbosque nous plongent dans ces forêts. Un voyage musical électro-poétique, un spectacle qui prend racine dans la nature, dans le vivant, dans ce qui ne prend plus toujours le temps d'écouter. Des chansons sur le printemps, les scarabées, les liens entre les espèces, les arbres à secret, portés par guitare et violoncelle électrique, synthétiseur et beats électro, avec des textes ciselés qui sont autant une invitation à s'émerveiller qu'une envie de danser. Mais la vraie surprise du spectacle, et je vous avais dit de vous accrocher, c'est la troisième musicienne sur scène. Et pas des moindres. Une plante. Une vraie plante qui chante grâce aux fréquences électriques qu'elle émet naturellement au contact de la musique électronique retranscrite via un boîtier MIDI qui les transforme en son. Ce n'est pas un gadget, c'est une expérience sonore et poétique inédite, bouleversante dans sa simplicité. C'est un spectacle jeune, public, mais soyons honnêtes, les adultes en ressortiront au moins aussi émerveillés que les enfants, à voir absolument en famille. Et à 20h30, au 3 fois plus, c'est une autre ambiance avec le Sardou Tribute. Malvine Deluze monte sur scène, accompagnée de ses choristes et de son batteur, pour rendre hommage à l'une des plus grandes voix de la chanson française. 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D'un côté, vous avez une artiste franco-iranienne dont la voix solaire mêle musique persane et pop électro-européenne. Et de l'autre, un groupe né d'une rencontre improbable entre musiciens d'Algérie, d'Uruguay et de France, porté par le chant kabyle de Mohamed Alata. Un voyage musical sans frontières, festif et lumineux, exactement comme la musique quand elle est belle. C'est un spectacle tout assis. Pour toutes tes réservations, c'est au 42 rue Paillot de Montabert, à 3 à la Maison du Boulanger. 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N'hésitez pas à nous suivre sur les réseaux sociaux. Je vous souhaite un très bon week-end à toutes et à tous. Et je vous dis à très bientôt sur cette antenne.
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1: Salut tout le monde, bienvenue à vous, bonne fin de semaine, bon vendredi avec Radio Campus 3 et un ciel très nuageux avec de courtes éclaircies aujourd'hui. Température autour de 14 degrés, sous abri 17 en ressenti à la faveur des éclaircies cet après-midi. Demain samedi, des nuages et des éclaircies en matinée, un ciel variable l'après-midi, température stable 14-15 degrés max, 17 en ressenti, là aussi demain. Dimanche, même type de temps, pas mal de nuages, des éclaircies, un faible risque d'averse, des températures toujours assez basses hein, pour la saison. On attend à nouveau 15 degrés dans l'aube ce dimanche.
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3: Dans l'agenda loisirs du week-end, nocturne de poésie contemporaine, accompagnée par l'ensemble Métaphore, percussion, clarinette, danse, c'est ce vendredi de 18h à 20h à l'Institut Rachi à Troyes. Comédie L'Incruste au 3 fois plus, Patricia, huissier de justice déterminée, est prête à tout pour déloger Léo, un locataire indélicat et rusé qui, lui, est prêt à toutes les folies pour rester dans son logement. Mais quand 21h a sonné et que l'expulsion n'est légalement plus possible, ils vont devoir cohabiter jusqu'au lendemain matin, 6h. Une guerre des nerfs explosive où tous les coups seront permis entre une huissière grande gueule et un filou décidément très futé. C'est au 3 fois plus à l'ouest, ce vendredi et ce samedi à 20h30 rue Louis Loubac à Troyes. En 2026, la Marine nationale fête ses 400 ans. La médiathèque de Troyes s'associe à cet anniversaire et propose de découvrir l'univers maritime à travers ses métiers, ses missions et ses enjeux pour petits et grands entre histoire et engagement. À travers une programmation culturelle dédiée, plongée au cœur de la Marine nationale, exposition de photographes de la Marine, conférences, rencontres d'auteurs et bibliothèques thématiques viendront éclairer les multiples facettes de cette institution entre regards artistiques, histoire navale et récits humain. Rendez-vous médiathèque Jacques Chirac à Troyes. À noter des vide-greniers dans l'agglo troyenne, notamment à Rosières, du côté de l'auberge de jeunesse, sur plusieurs jours durant tout le week-end. Et puis dimanche, vide-grenier à Saint-Poinge, vers la salle des fêtes de 6h à 18h. Bon week-end à tous.
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7: Bonjour à tous, bonjour à toutes, bienvenue dans une nouvelle émission de Loading. Et oui, vous êtes en direct le jeudi 20h-21h, en rediffusion le vendredi 13h-14h et le dimanche 18h-19h. Bonjour Elodie.
9: Bonjour Sonia.
7: Comment ça va?
9: Humide.
7: Humide, ça va humide, d'accord. Écoute, les toilettes c'est par là.
9: Non, le soleil n'est plus trop de la partie.
7: Non, c'est vrai. Ouais,
9: Mais du coup, c'est pas mal qu'il fasse humide, parce qu'on est obligé de rester au chaud et de faire des activités geek.
7: Bah oui. Et d'écouter Radio Campus 3, par exemple.
9: Et d'écouter Radio Campus 3.
7: Et qu'avons-nous au sommaire de cette émission?
9: Eh bien, on va commencer justement avec les sorties jeux vidéo. À quoi vous allez bien pouvoir jouer en ces temps de pluie? Vous pourrez. Oui. On va également parler d'un jeu. Vous allez voir, je vais vous emmener dans l'univers de Mad Max avec ce jeu. On parlera également de forum roleplay, mais aussi de bande dessinée. On parlera également de l'actu cinéma-série avec notre petite rubrique Histoire d'un jeu vidéo.
7: C'est ça, l'histoire d'un jeu vidéo où je vous parle d'un jeu vidéo de fin des années 80, toujours avec un petit blind test qui sera très difficile.
9: Et on finira avec une série qui ressemble un petit peu à une sorte de Cluedo, mais rigolo.
7: D'accord. Eh bien, c'est parti. Dans l'actu jeu vidéo, la sortie le 5 mai de Dead as Disco, disponible sur PC, c'est développé et édité par Brain Jar Games. C'est un jeu de combat beat'em all. Pour la première fois en 10 ans, les membres vivants du groupe légendaire Dead as Disco se réunissent pour un concert en l'honneur de leur batteur décédé, Charlie Disco. Vous êtes Charlie Disco et le temps d'une nuit, vous pouvez prendre votre revanche. Affronter les anciens membres de votre groupe, devenus les idoles légendaires, et déterrer les secrets du passé pour découvrir qui a vraiment tué Disco. Attaquer, esquiver et éliminer vos ennemis en parfaite synchronisation avec la musique. Maîtriser la piste musicale de chaque idole pour débloquer de nouveaux talents, mouvements et danse. Faites équipe en mode coop ou attaquez-vous au classement pour devenir le roi de la piste de danse. Dead as Disco, c'est disponible sur PC. La sortie le 7 mai de Alabaster Down, disponible sur PC, c'est développé et édité par Radical Fish Games. C'est un jeu d'action RPG. Isolé et abandonné par les dieux, Juno se retrouve dans un monde en ruine qui était autrefois son foyer. Sa mission, réveiller l'humanité et chasser Nyx une bonne fois pour toutes. L'unité est indispensable pour rebâtir le monde et seule la force d'une élue peut lever la malédiction. Reconstruisez les colonies, rétablissez les routes de commerce et faites progresser la science en aidant les personnages. Toute progression modifie l'apparence de la colonie et révèle de nouvelles opportunités. Pour affronter les différents ennemis du jeu, vous devrez utiliser tout ce qui est à votre disposition. Pour vous faciliter la tâche, vous pouvez modifier votre arsenal à tout moment, même pendant un combat. Cuisinez des plats au lieu de repos pour renflouer votre stock de bulbes de soins et débloquer de puissants boosts temporaires. Débloquez des arts de combat dans les arbres de compétences de chaque arme pour pulvériser vos ennemis avec style et ajoutez du panache avec les arts divins de chaque élément. Vous pourrez ainsi déclencher de puissants sorts pour achever les plus redoutables des ennemis. Alabaster Down, c'est disponible sur PC. Et enfin, la sortie le 7 mai de Mixtape, disponible sur PC, PS5, Xbox Series et Switch. C'est développé par Beethoven Dinosaur et édité par Annapurna Interactive. C'est un jeu d'aventure narratif, dernière soirée au lycée. Trois amis se lancent dans une nouvelle aventure, jouée sur une compilation de souvenirs collés à la bande-son d'une génération. En route pour leur dernière fête ensemble, une playlist parfaitement sélectionnée les plonge dans une reconstitution onirique des souvenirs de leur formation. Vivez une variété de vignettes narratives en explorant les moments clés qui les ont façonnés. C'est la compilation des plus grands tubes de leur adolescence, du premier baiser à la dernière danse. Mixtape tire son inspiration des films initiatiques, avec leur lot d'errances nostalgiques, de bêtises, de musique, les hauts et les bas de l'adolescence et les sentiments contrastés qui accompagnent le fait de grandir, la transformation et le passage à l'âge adulte. Mixtape, c'est disponible sur PC, PS5, Xbox Series et Switch. Voilà pour l'actu jeux vidéo. On passe à la musique et puis ensuite, Elodie, tu nous parles d'un jeu Mad Max un peu, c'est
9: Oui, c'est ça, un jeu de plateau à la Mad Max.
7: D'accord, ok. Eh bien, on écoute Matmata avec Lambé Endro et on se retrouve tout de suite après, toujours sur Radio Campus 3 et toujours dans l'émission Loading.

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2: Et oui, vous êtes sur Radio Campus 3 et vous êtes très bien dans l'émission Loading. C'est en direct le jeudi, en diffusion le vendredi et le dimanche. Et bien maintenant, Elodie va nous parler d'un jeu un peu à la Mad Max.
3: C'est même carrément Mad Max. Ça s'appelle Thunder Road Vendetta. Ça se joue de 2 à 5 joueurs. C'est à partir de 10 ans, parce que c'est quand même pas très compliqué. Vous êtes avec vos véhicules et en gros, faut essayer d'arriver le premier et mettre les autres en dehors de la route ou les faire exploser. Ça dure quand même entre 1 à 2 heures. Voilà. Puisqu'en fait, le plateau est infini. Vous avez un morceau de route et puis quand les gens ont suffisamment avancé, il y a un autre morceau de route qui s'ajoute. Enfin, je dis infini. Non, il y a quand même l'arrivée. Mais disons que vous allez petit à petit, parce que ça prend un peu de place sinon, mais vous allez pouvoir faire bouger un petit peu votre route. Donc rassemblez votre équipe, lancez vos dés, faites la course avec vos voitures, tirez avec vos armes et essayez de ne pas vous faire démolir. Alors dans cette nouvelle version, vous avez quelques ajouts, notamment donc des jetons de danger aléatoires qui sont sur la route, tels que des épaves, des nappes d'huile et bien plus encore. Donc ce qui fait que des fois, si vous voulez aller plus vite, il faut parfois avancer sur ces fameux pièges. Et puis après, ça dépend sur quoi vous tombez. Parce que des fois, ça peut vous permettre aussi d'aller un peu plus vite. Parce que ça peut être... un peu plus vite. Ça peut être juste un bout de route, voilà, un truc inoffensif. Vous allez également pouvoir piocher des jetons de dommages avec des différents effets qui peuvent envoyer votre voiture dans tous les sens. Vous aurez également plus de choix à votre tour en assignant l'un de vos dés à votre tableau de commande, puisqu'effectivement vous allez donc lancer des dés que vous allez après assigner et faire avancer vos différents véhicules. Mais vous allez également pouvoir réparer certains de vos véhicules, les booster à la nitro ou encore envoyer votre hélicoptère pour attaquer finalement les adversaires. Donc au final, c'est un jeu fun, rapide entre guillemets. Ça paraît long, mais en fait, on voit vraiment pas le temps passer parce que le tour de jeu est assez rapide en fait. On n'attend pas trois plombes que les gens réfléchissent parce qu'il y a, faut réfléchir un peu, mais c'est pas non plus. Faut se taper dessus, quoi. Donc l'ambiance Mad Max est bien retranscrite. C'est vraiment un jeu sans pitié pour vos soirées entre amis. On se prend donc tout de suite au jeu, on fonce, on se tire dessus, on se pousse dans le décor. Et le moment de grâce, c'est quand on appelle son hélicoptère pour pulvériser la voiture d'un adversaire.
2: Oh.
3: C'est simple, c'est brutal et c'est incroyablement jouissif. Et puis il y a le hasard des dés évidemment qui est présent, donc on peut se faire éliminer de la partie parfois sans le vouloir. Mais c'est ce qui fait aussi tout le charme du jeu. On ne vient pas chercher une stratégie complexe, on vient pour le chaos, pour les retournements de situation épiques et pour les éclats de rire. Voilà, moi j'ai fait une partie, on était trois. Il y a un des joueurs qui pensait être bien parti. Et en fait, il s'est pris un rocher, ce qui l'a fait reculer. Il a atterri sur son propre hélicoptère. Et donc, il s'est fait exploser tout seul.
2: D'accord.
3: Voilà.
2: Ah, c'est violent. Oui.
3: Ah oui, il était vert. Donc voilà, donc ce jeu, c'est un véritable défouloir où les coups bas sont permis, mais encouragés en fait. Et voilà, c'est très très fun. J'ai vraiment passé un bon moment. J'ai très envie d'y rejouer. C'était très rigolo. Et puis les règles sont vraiment pas très compliquées. Assez vite, de toute façon, faut avancer, essayer d'aller jusqu'à la ligne d'arrivée. Voilà. Et j'ai gagné. Voilà.
2: Bravo.
3: Donc c'était très bien comme jeu. Oui. C'était vraiment sur le fil du rasoir. Hein. Donc voilà, c'était vraiment un jeu fun et on passe un bon moment. En plus, le matériel du jeu est sympathique aussi. Donc voilà, je le conseille. Ça s'appelle Thunder Road Vendetta. Je crois qu'il y a même encore une version au-dessus avec encore plus de possibilités, des camions, d'autres versions du jeu qui existent.
2: Ok, très bien. Merci Elodie. On repasse à la musique et puis ensuite je vous parle de Forum Roleplay à l'honneur cette semaine. On écoute Survivor avec Eye of the Tiger et on se retrouve tout de suite après. Toujours sur Radio Campus 3 et toujours dans l'émission Loading.

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3: Radio Campus 3 est toujours dans l'émission Loading en direct le jeudi, en diffusion le vendredi et le dimanche. 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On passe maintenant au forum Roleplay à l'honneur cette semaine. Oh, et qu'est-ce que c'est ? C'est un forum Roleplay qui s'appelle Pumpkins. Oui, citrouille finalement. Pumpkins, donc c'est
4: pas l'époque. Ah si, on marque le temps. C'est un peu l'automne.
3: Oui, si on veut. Pumpkins, donc c'est un forum roleplay cozy fantasy. Et on n'avait pas encore eu du cozy fantasy, mais voilà. Dans le Vermont se trouve Amber Woods, une petite ville forestière où le temps semble suspendu en plein automne. Nous sommes en 2010. Ce que les habitants ne savent pas, c'est que peu à peu, des sorciers commencent à s'installer parmi eux. Voilà, c'est un forum qui a une poignée de jours puisqu'il a ouvert ses portes le 1er mai dernier, 2026. Donc il a une semaine. Au niveau des graphismes, alors vous avez plusieurs modes, le mode sombre ou le mode clair, donc avec un petit bouton jour-nuit sur les tons de violet. Et oh, bah, il y avait une nouveauté ici puisque vous avez le mode automne. Et oui, vous pouvez passer en mode automne, donc c'est un peu un mode clair mais dans les tons de rose orangé au lieu de violet.
4: C'est bizarre qu'ils n'aient pas attendu l'automne pour ouvrir, trop pressé.
3: Non, voilà, ou en retard peut-être.
4: Ou l'automne leur manque.
3: Je sais pas. En tout cas, voilà, vous avez plusieurs modes, mode clair, mode sombre et mode automne. Au niveau, vous avez un petit guidebook qui n'est pas vraiment un guide du débutant, mais qui est plutôt un sommaire, donc où vous pouvez vraiment vous retrouver un peu sur le forum. Ici, ce sont des avatars illustrés, et vous allez pouvoir créer un personnage parmi l'un des 5 groupes proposés. Tout d'abord, vous avez le groupe des sorciers et sorcières. Nés à Vesperune, ils manient naturellement la magie qu'ils perfectionnent avec le temps. Marqués par l'héritage de leur royaume, ils portent visions, tensions et traditions différentes. Puissants et expérimentés, ils vivent entre deux mondes en protégeant un secret essentiel. Voilà. Sorciers, sorcières. Vous avez le groupe des familiers. Anciens sorciers frappés de bannissement, ils sont liés à un autre qu'ils doivent guider pour se racheter. Ce lien façonne leur existence, impose une proximité constante et redéfinit leur place. Entre deux formes, ils avancent avec le poids de leurs fautes et la promesse d'une possible rédemption. Vous avez le groupe des éveillés, les humains touchés par la résonance. Ils développent une magie souvent inconsciente. Sensations étranges, influences ou perceptions émergent peu à peu. Avec effort, ils peuvent évoluer davantage, voire prétendre à plus, faisant d'eux des êtres en devenir instables mais prometteurs. Vous avez le groupe des reliquaires, nés d'objets magiques, devenus vivants. Ils possèdent une magie innée et puissante. Étrangers aux émotions humaines, ils peinent à s'intégrer mais disposent de capacités qui inquiètent même les mages les plus aguerris. Entre artefacts et entités, ils incarnent une magie plus brute. Et enfin, vous avez le groupe des humains. Natifs d'Amber Woods, les humains ignorent la magie. Parfaitement intégrés, ils connaissent la ville, ses codes et ses habitants mieux que quiconque. Discrets et légitimes, ils évoluent sans soupçon et peuvent gravir les échelons sociaux ou enquêter sans éveiller la moindre méfiance. Voilà pour ces 5 groupes. Vous allez pouvoir créer donc un personnage parmi l'un de ces 5 groupes. Et puis au niveau des annexes, eh bien, vous pouvez lire donc les origines. Donc ce sera les origines des différents personnages jouables. Vous avez une annexe sur la magie et les pouvoirs, sur la ville d'Amber Woods, donc tout ce qui est vie à Amber Woods, festivités, commerce, etc. Également une annexe sur Vesperune, le monde magique. Et puis une annexe sur les PNJ, les personnages non joueurs. Ici, le maître du jeu propose des events. Il y a un système de points, il y a également un système de lancer de dés. On ne peut malheureusement pas lire les roleplays qui sont en place, mais bon, en tout cas, ça s'appelle Pumpkins, donc forum roleplay cozy fantasy qui a ouvert ses portes le 1er mai dernier, donc une poignée de jours. Il y a 32 membres enregistrés. Alors on se dit, ah oui, vous vous dites, comment il peut y avoir déjà 32 membres en une semaine? Sachez qu'il y a des pré-ouverture pour les forums. Quand je donne la date, vraiment, je donne la date d'ouverture, pas de pré-ouverture. Mais c'est possible qu'il y ait souvent des pré-ouvertures pour accueillir les premiers joueurs. Voilà. Ou alors, des fois, c'est aussi des forums qui ont été repris. C'est ce qui arrive. Donc, un forum a fermé, et puis des années, ou quelques mois, ou des années plus tard, ils vont le réouvrir. Peut-être qu'ils vont refaire un nouveau forum différent, ou alors ils vont reprendre la même trame, et les membres qui sont enregistrés dessus, bah, ils sont encore enregistrés, en fait. Ça peut être ça aussi. Alors, Pumpkin, c'était déconseillé au moins de 16 ans, par contre. Voilà. Donc, n'hésitez pas, si vous voulez jeter un petit coup d'œil, il suffit de taper pumpkinsrpg.forumactif.com. Ça va, c'est pas trop compliqué, mais vous savez pas écrire Pumpkin Citrouille en anglais ? Eh bien, vous avez notre blog, loadingradio.wordpress.com. Encore, faut-il savoir écrire loading, puisque on ne sait jamais si le O et le A sont
4: loading. Loading.wordpress.com.
3: Voilà. Et vous avez donc le petit lien qui vous emmène sur ce forum Cozy Fantasy. On écoute un peu de musique, et justement, je vous ai calé un petit Smashing Pumpkins pour être dans le thème. Avec Today, et on se retrouve après pour parler
4: de bande dessinée, et on parlait d'un sujet auquel un sujet très intéressant, les cheveux crépus.
3: Ah oui, d'accord.
4: Et en fait, il y a un vrai sujet autour des cheveux crépus, j'en parlerai un peu plus par la suite. C'est une BD vraiment très intéressante, j'ai appris plein de choses que je ne savais pas parce que je n'ai pas les cheveux crépus. Et,
3: d'accord.
4: Et voilà, il y a tout un tas de choses autour des cheveux crépus.
3: Ok. Bon, alors on écoute les Smashing Pumpkins avec Today et on se retrouve tout de suite après, toujours sur Radio Campus 3 et toujours dans l'émission Loading.

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2: Toujours dans l'émission Loading sur Radio Campus 3 et toujours en direct le jeudi, en rediffusion le vendredi et le dimanche. Elodie nous parle de cheveux.
3: C'est oui, avec une bande dessinée qui s'appelle Racine de Lou Luby. Racine pour effectivement les racines de cheveux, mais aussi pour les racines là d'où on vient. Rose, qui a les cheveux crépus, rêve de les avoir lisses. Et souvent, quand on les a lisses, on rêve de les avoir bouclés.
2: Oui.
3: Voilà, c'est comme ça. Elle sera prête à tout pour se conformer aux normes sociales et échapper au sexisme et au racisme, quitte à gommer son identité métisse. Entre récits de vie et enquête, une BD sur l'acceptation de soi et de ses origines. Alors, là, elle a écrit, elle a créé un personnage, mais en fait, ça parle un peu, même beaucoup d'elle, j'imagine, c'est pas totalement autobiographique. Lou Luby, en fait, elle a des... Enfin, si je ne dis pas de bêtises, en tout cas, si c'est comme son personnage de bande dessinée, il me semble que c'est le cas, a des origines... Enfin, j'ai oublié les origines, super, j'ai pas noté. Bon. En tout cas, elle est métisse, mais avec la peau blanche, en fait, et elle met des cheveux crépus. Et en fait, ça amène plein de questions. Alors déjà, voilà, sous couvert de parler de cheveux, en tout cas dans la BD, longs, courts, lisses, crépus, ondulés, bouclés, frisés, nattés, soyeux, abîmés, ici, c'est plus une ode à la tolérance et donc à l'acceptation de soi. Et le truc aussi, c'est que on découvre à travers la BD, il y a un petit côté documentaire à certains moments qui montre à quel point il y a une vraie industrie autour du cheveu crépus. Alors je vais principalement parler des femmes parce qu'elle parle beaucoup des femmes dedans, mais j'imagine que chez les hommes qui ont les cheveux crépus, ça doit être pareil. Quand il y a des nattes qui doivent être faites, etc. Enfin, c'est quelque chose qui fait très mal en fait à la tête. Suivant la matière qui est utilisée, vous n'allez pas avoir le même résultat. Tout ça coûte assez cher aussi. Les produits pour les cheveux crépus coûtent assez cher également. Et notamment aux États-Unis, il faut savoir que les produits pour les cheveux crépus sont enfermés à clé pour éviter les vols. Simplement parce que c'est souvent une population qui n'a pas forcément beaucoup d'argent et qu'en fait tous ces produits-là coûtent très cher et que même au-delà de ça, en fait, même se faire des tresses ou quoi, ça coûte très cher. Et le truc aussi qu'elle explique, et c'est là où elle parle également de racisme, c'est que on lui a toujours dit, aussi bien dans sa famille, mais aussi au travail, où finalement on l'oblige à attacher ses cheveux. Comme si ça faisait pas propre d'avoir des cheveux crépus lâchés. Alors que finalement, enfin, une coupe afro, c'est plutôt joli, en fait. Il n'y a pas de... Mais il y a un truc comme ça, de génération en génération, où non, en fait, il faut masquer ses cheveux, il faut se fondre dans la masse. Et d'ailleurs, je pense également à la chanteuse lyrique qui a chanté aux Jeux Olympiques, qui au départ devait avoir les cheveux attachés parce qu'on lui a toujours dit que ça faisait plus propre et tout, et qu'il a chanté la Marseillaise en telle une Marianne avec ses cheveux bien visibles, ce qui est un signe très fort. Et du coup, toute cette BD parle de ça, et moi j'avais pas idée à quel point ça pouvait être si problématique, et qu'au bout d'un moment, quand ça repousse, faut vite retourner, et puis que quand on essaye de les lisser, qu'on utilise certains produits, on se crame les cheveux, enfin... C'est vraiment compliqué. Et elle, qui a la peau blanche, à un moment, elle décide de se faire donc des grandes tresses. Et il y a quelqu'un qui lui dit « Mais tu fais pas un peu de l'appropriation culturelle ?» Elle se dit « Ah oui, non, c'est vrai. » Et puis un soir, elle se dit « Mais en fait, non, c'est ma culture. C'est pas parce que je suis blanche, en fait, dans son... » Oui, si je dis pas de bêtises, je crois que... En tout cas, dans le récit, je crois que c'est le papa qui est créole. Et que, ce genre de coiffures font partie de leur culture et de leur identité. Mais en fait, elle fait partie de cette culture, mais elle avait fini par presque l'oublier en essayant aussi de se fondre dans la masse. Voilà, donc cette BD, ça raconte tout ça. C'est extrêmement intéressant, c'est beaucoup mieux raconté que ce que je viens de faire. Mais voilà, en tout cas, moi, ça m'a ouvert les yeux sur Surtout ça, j'avais pas imaginé à quel point, notamment les femmes avec des cheveux crépus pouvaient vivre. Je vais pas parler à leur place, mais une sorte d'enfer avec cette obsession en fait pour leur façon de se coiffer et leur chevelure. En tout cas, c'est ce qui ressort de cette bande dessinée, et donc je vous conseille de la lire. C'est vraiment passionnant. Et puis j'adore le dessin de Lulubi. Elle avait fait également Ils vécurent heureux et moururent tous, ou un truc comme ça, là, sur les contes de fées, qui était super aussi. Et donc là, voilà, ça s'appelle Racine de Lulubi, que je vous conseille.
2: Ok, très bien.

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3: Toujours sur Radio Campus 3 dans l'émission Loading, toujours en direct le jeudi, en rediffusion le vendredi et le dimanche. Et maintenant, on passe eh bien, aux sorties ciné à 3 cette semaine, également à l'Utopia de Pont-Sainte-Marie. Qu'est-ce qu'on va pouvoir voir comme film au cinéma? Tout d'abord, vous avez le film Pour le plaisir, réalisé par Rem Kérissi avec Alexandra Lamy et François Cluzet. Et si on vous racontait l'invention du siècle? Un couple, une vérité qui explose. Fanny et Tom sont mariés et heureux depuis 20 ans. Mais un jour, un secret éclate. Fanny n'a jamais eu d'orgasme. Tom, ingénieur, décide alors de relever un défi audacieux, créer l'objet qui révolutionnera le plaisir féminin. Ensemble, ils se lancent dans cette quête aussi déjantée qu'émouvante qui va transformer leur couple. Jusqu'où iront-ils? Loin, très loin. Pour le plaisir, c'est à voir actuellement au CGR à 3. Vous avez le film Mortal Kombat 2. Attention, c'est interdit au moins de 12 ans.
4: T'as pas vu ça?
3: T'as pas vu? Moi, ça me fait toujours peur.
4: Moi, oui, je pense toujours aussi, à l'ancien Mortal Kombat. Je sais pas si j'ai forcément envie d'aller le voir, mais...
3: Ouais, non. Je sais pas. Ça me donne pas envie, en fait. Mais bon. Chacun son truc. Hein. En tout cas, si vous voulez aller voir Mortal Kombat 2, sachez que c'est interdit au moins de 12 ans. C'est réalisé par Simon McCoy.

0: c'est avec Karl Urban et Lewis Tan. Les champions plébiscités par les fans, désormais secondés par Johnny Cage en personne, s'affrontent dans un tournoi ultime, sans foi ni loi, pour tenter de renverser le règne de Shao Kahn, un tyran qui menace l'existence même de l'Earthrealm et de ses partisans. Mortal Kombat 2, donc, c'est à voir également au CGR cette semaine. Il y a le film « C'est quoi l'amour ?» réalisé par Fabien Gorjard avec Laure Calamy et Vincent McCain. Lorsque Fred demande à son ex-femme Marguerite de faire annuler leur mariage à l'église pour pouvoir s'y remarier, elle se réjouit de le voir refaire sa vie. Mais ce qui devait être une simple formalité s'avère plus compliqué que prévu et va les mener jusqu'à Rome avec leurs enfants et leur nouveau conjoint. Un voyage haut en couleur pour tous les membres de cette famille recomposée. Voilà, « C'est quoi l'amour ?» c'est à voir actuellement au CGR A3. Il y a également le film The Criminals, réalisé par David Mackenzie avec Aaron Taylor Johnson et Theo James. La découverte d'une bombe non explosée de la Seconde Guerre mondiale dans un chantier de construction londonien provoque une évacuation massive, soit l'opportunité parfaite pour un hold-up. Voilà, donc The Criminals, c'est à voir actuellement au CGR A3. Et puis il y a le film Mi Amor, réalisé par Guillaume Niclou avec Pomme Clémentieff et Benoît Magimel. Romy, accompagnée de son amie Chloé, se rend aux Canaries pour mixer lors d'une soirée techno. Au petit matin, son amie a disparu. Aidée de Vincent, le patron du nightclub, Romy se lance à la recherche de Chloé. Mi Amor, donc, c'est à voir actuellement également au CGR A3. Et puis, en avant-première, vous avez un film d'épouvante, interdit aux moins de 16 ans, Obsession, réalisé par Curry Barker avec Michael Johnston et Inde Navarrete. Ce sera le vendredi 8 mai à 22h30 au CGR. Et puis, en séance spéciale, le 79e Festival de Cannes, la cérémonie d'ouverture, en direct au cinéma, plus le film d'ouverture. Ce sera mardi 12 mai à 19h avec le film d'ouverture qui est donc La Vénus électrique de Pierre Salvadori avec Pio Marmaille, Anaïs de Moustier et Gilles Lelouch. Donc ce sera donc le 12 mai à 19h au CGR pour ce 79e Festival de Cannes. Et puis, vous pouvez vivre ou revivre au cinéma Top Gun avec une séance spéciale pour le 40e anniversaire de Top Gun déjà.
1: Déjà ?
0: Eh oui.
1: Mais j'étais vraiment toute petite quand c'est sorti.
0: Mais oui. Et voilà. Donc, vous pouvez revivre Top Gun sur grand écran donc à l'occasion de ses 40 ans. Donc, le Top Gun 1, mais également Top Gun Maverick qui sera diffusé entre le mercredi 13 mai et le mardi 19 mai. Il y a plusieurs horaires, plusieurs séances entre le 13 mai et le 19 mai, toujours au CGR.
1: Tu l'avais vu, Maverick ?
0: Oui, non, pas Maverick, je l'ai pas vu.
1: Ah. Oui, et bien aussi. Hein.
0: D'accord.
1: C'est un bon moment, toi.
0: Je sais pas si je l'ai vu en fait. Non, je crois pas. Je ne sais plus. Ou alors j'ai vu quelques extraits, il me semble. Ça a été diffusé à la télévision et j'ai dû tomber sur des extraits.
1: Avec des avions ?
0: Oui, toujours avec des avions de toute façon. Et puis vous avez une séance spéciale animation avec Yu-Gi-Oh! The Dark Side of Dimensions, réalisé par Satoshi Kuwabara. Donc séance spéciale le jeudi 14 mai à 19h50 au CGR ou le dimanche 17 mai à 17h50 toujours au CGR. Voilà pour les films qui sortent au CGR. Du côté de l'Utopia de Pont-Sainte-Marie, vous pouvez aussi voir énormément de films à l'affiche. Tout d'abord pour les jeunes et moins jeunes, programme de 6 courts-métrages qui s'appelle En route, qui est donc à l'Utopia de Pont-Sainte-Marie. Également le film Hamnet, toujours à l'affiche de Chloé Zhao. Juste une illusion d'Éric Toledano et Olivier Nakache. La corde au cou de Gus Van Sant. La femme 2 de David Roux. La maison des femmes de Mélissa Godet. Le champ des forêts de Vincent Munier. Vous pouvez voir le film Les Chaillés de l'Enfer de Léo Boudet et sachez que le 10 mai à 10h à Pont-Sainte-Marie, il y a un petit-déj plus la rencontre avec le réalisateur Léo Boudet suivi d'une rencontre et d'une dégustation avec des vignerons de la région. Voilà, ce sera le 10 mai à 10h, toujours à l'Utopia de Pont-Sainte-Marie. Il y a le film Les Rayons et les Ombres de Xavier Giannoli, Mon grand frère et moi de Ryota Nakano, Nous l'orchestre de Philippe Bézia, Planète de Momoko Seto, Plus fort que moi de Kirk Jones, Rue Malaga de Mariam Touzani, Sorda de Eva Libertad, The New West de Kate Beecroft, Victor comme tout le monde de Pascal Bonitzer. Vous pouvez voir ou revoir le film Vol au-dessus d'un nid de coucou de Milos Forman sur grand écran.
1: Le moral. Hein.
0: Hein ?
1: Faut avoir le moral. Oui. C'est très très bien par contre, hein. C'est extrêmement bien.
0: Vivaldi et moi de Damiano Micheletto est aussi à l'affiche et à voix basse de Leila Bouzid. Tout ça à l'Utopia de Pont-Sainte-Marie. Je vous rappelle que vous avez les sites internet du CGR et de l'Utopia d'ailleurs qui a changé le site internet. Oui,
1: il est différent. Alors.
0: Il est différent.
1: D'accord.
0: Donc vous pouvez aller sur leur site pour savoir tout sur les horaires, les programmations. Et puis du côté de l'actu tournage. Alors, Disney Plus et Steven Spielberg développent une série. Casper.
1: Ah, c'est une série ? Je crois que c'était un film.
0: Dans le ton de Mercredi.
1: Ah.
0: Voilà. Une série Casper qui sera dans le ton de Mercredi.
1: Bah, avec la même actrice du coup ?
0: Non, pas.
1: Non,
0: pas
1: parce qu'elle jouait Mercredi. Enfin, c'est la même actrice dans Casper.
0: Oui. Oui.
1: Enfin, l'ancienne Mercredi.
0: Apparu dans de nombreux films, séries et livres depuis sa création à la fin des années 30, Casper, le gentil fantôme, est un fantôme qui ne souhaite pas faire peur aux humains. Ne cherchant qu'à faire le bien autour de lui, il éprouve souvent une profonde tristesse, puisqu'il rêve de se faire des amis mais n'y parvient pas, car son apparence fait fuir ceux qui le rencontrent, mais il va finalement réussir à sympathiser avec des enfants. L'histoire de ce personnage a été portée plusieurs fois à l'écran.
1: Ah ouais ?
0: Bah, en dessin animé, série animée.
1: Ouais. Après, je me souviens du film.
0: Voilà, l'une des versions les plus célèbres, c'est quand même le livre en live action sorti en 95, dans lequel le fantôme se lie d'amitié avec une petite fille qui vient d'emménager avec son père dans le manoir où Casper habite. Plus de 20 ans après sa sortie, une nouvelle adaptation des aventures du personnage créée par Joe Oriolo et Seymour Haight est en préparation. Disney Plus a écarté une grosse concurrence pour s'offrir les droits d'une série sur Casper. Tout comme le film de 95, celle-ci sera réalisée en prise de vue réelle. Ce projet vient de Rob Letterman et Hilary Winston, deux producteurs exécutifs de Chair de poule, ainsi que du légendaire Steven Spielberg qui s'apprête par ailleurs à dévoiler son nouveau film, Disclosure Day. Rob Letterman, Hilary Winston et Steven Spielberg sont tous les trois producteurs exécutifs de la nouvelle version de Casper. Les deux premiers écrivent actuellement la série. Et si le développement de ce projet aboutit et que le show se concrétise, Rob Letterman sera également le réalisateur. Cette nouvelle série est décrite comme étant une version moderne de l'histoire du célèbre fantôme. On n'en sait pas plus sur son intrigue pour le moment, mais le show devrait avoir un côté sombre similaire au ton adopté par la série Netflix Mercredi. Les créateurs de Casper semblent donc vouloir emprunter une formule qui s'est avérée très concluante ces dernières années, puisque Mercredi est particulièrement populaire, évidemment. La série Casper n'en est qu'aux premières étapes vraiment de son développement. Il est encore possible que le projet soit finalement abandonné. Mais si le show voit bel et bien le jour, les abonnés Disney Plus devront patienter quand même un long moment avant de pouvoir le découvrir. Ce ne sera pas tout de suite. Hein, voilà. En tout cas, il y a ça en développement. Et puis, autre actu, le meilleur jeu vidéo britannique de 2025 va être adapté en série. Les adaptations de jeux vidéo qui ont rencontré un grand succès parmi les joueurs continuent de se multiplier. Nombre d'entre elles ont été lancées ces dernières années. On peut citer par exemple Mortal Kombat qui sort donc cette semaine, Uncharted ou encore Minecraft parmi les longs métrages, mais aussi Halo, Arkane, The Last of Us et Fallout parmi les séries. Et selon une information exclusive, Atom Fall va se joindre à cette liste puisqu'il va lui aussi être transformé en série. Le projet vient du studio indépendant Rebellion, qui a fait équipe avec Two Brothers Pictures, la société de production derrière Fleabag. Le jeu Atom Fall a eu droit à une belle réception à sa sortie en 2025, à la fois de la part de la critique mais également du public. Il y a quelques semaines, il a été même récompensé du prix du meilleur jeu britannique de l'année au BAFTA Game Awards. Et depuis sa sortie, plus de 3,7 millions de joueurs ont exploré son univers. Alors Atom Fall propose une vision britannique d'un futur post-apo. Il puise son inspiration dans la science-fiction et le folklore horrifique du Royaume-Uni. Le jeu est inspiré de la pire catastrophe nucléaire de l'histoire anglaise, survenue à Windscale en 57. Il se déroule dans une histoire alternative où cette accident a entraîné la construction d'un énorme mur entourant le Lake District, une région montagneuse du comté de Cumbria. À l'intérieur de ce mur se trouve une zone de quarantaine militarisée. Et alors que celle à l'extérieur est supposée normale, la vie dans cette zone isolée s'est détériorée et a provoqué des choses étranges. Le joueur incarne un personnage qui se réveille à l'intérieur de la zone de quarantaine sans aucun souvenir de la façon dont il est arrivé là. Donc pour le moment, il n'y a pas d'indication concernant le casting ou la date de sortie de cette série adaptée d'Atomfall. Il faudra attendre pour en savoir davantage sur le sujet et pour connaître le service de streaming ou la chaîne qui diffusera cette série évidemment. En tout cas, cette adaptation s'ajoute aux autres séries basées sur des jeux vidéo qui sont en préparation. Parmi celles-ci se trouve également, très attendu, Tomb Raider, nouvelle version des aventures de Lara Croft, créée par Phoebe Waller-Bridge, qui sera portée par Sophie Turner, alias Sansa, dans Game of Thrones. Le show est actuellement en tournage et devrait sortir l'année prochaine sur Prime Video, tout comme God of War.
1: Affaire à suivre. J'ai jamais entendu parler d'Atomfall.
0: Ah bon ? D'accord, ah, ok.
1: Non, je découvre.
0: Mais bon, voilà. Et ben on va parler d'autres jeux, puisque notre rubrique, c'est l'histoire d'un jeu vidéo. Et oui, là, on est fin des années 80. Tu n'entends rien dans ton casque, Elodie ?
1: Non, ça va ? J'entends rien dans mon casque. Je t'entends quand même, puisque nous sommes dans la même pièce. C'est une bonne
0: Est-ce
1: nouvelle.
0: Que ça va mieux ?
1: Je suis pas sûre. Non.
0: Non, tu n'entends rien.
1: J'essaye un autre casque.
0: Voilà. Essaye un autre casque, Elodie. Parce que ça sera mieux pour écouter le petit blind test.
1: Oui, pour deviner.
0: Bah oui. Je te laisse t'installer et on va donc parler d'un jeu vidéo.
1: Si tu mets du son dans le casque, oui.
0: D'un jeu vidéo des années. T'as rien du tout ?
1: Non. Non, je ne.
0: D'accord. Alors, c'est pas normal.
1: Non, mais je vais venir vers ton casque.
0: D'accord. Eh bien, ok. Ok, je te file mon casque.
1: Non, j'arrive, mais je regarde pas ton écran.
0: Et je te passe la petite musique. Et vous aussi,

0: C'était pas facile. Et non, c'est pas facile du tout. Du tout, du tout, du tout. Et oui, c'est le jeu Pong. Est-ce que ça te parle, le jeu Pong?
1: Non, Bang est une boisson.
0: Non, non.
1: Pong, je...
0: Le jeu Pong, oh, c'est un petit jeu qui paye pas de mine comme ça, mais je suis sûre que ça te dit quelque chose. C'était un jeu qui est sorti sur borne d'arcade en 89. Jeu vidéo.
1: C'est la petite balle là qu'il faut. Non, c'est pas. Non. Mmh.
0: C'est un jeu vidéo d'action-réflexion, développé et commercialisé par Mitchell Corporation, et c'était sorti sur système d'arcade Mitchell. Et ensuite, il a été vraiment converti sur les PC, sur les consoles de jeux. Donc en fait, l'histoire, c'est un petit personnage que vous jouez, un jeune explorateur qui doit compléter un périple à travers les sites touristiques des capitales du monde, et chaque site occupant 3 niveaux de jeu selon une période de temps, jour, soir, nuit. Le joueur va diriger donc ce personnage dans un tableau fixe, donc écran, dans lequel des bubules et des bouboules qui rebondissent, qui menacent ce petit personnage, et celui-ci peut seulement se déplacer de gauche à droite.
1: Je crois que j'ai joué sur la Super Nintendo.
0: Voilà, il peut lancer verticalement des grappins en l'air pour faire éclater les bouboules. Mais oui, quand il y a une grosse bouboule, quand vous la touchez, elle se divise en 2 autres bouboules de taille médium.
1: Les bouboules.
0: Et quand vous touchez les bouboules de taille médium, elles se divisent à leur tour en petites boules. Voilà. Ah oui, ça fait rire Elodie.
1: On a les boules.
0: Voilà, donc évidemment, au bout d'un moment, il va y avoir beaucoup de boules à l'écran. Et le but, c'est pas de se faire toucher par les boules. Donc, de les détruire avant la fin du temps imparti, évidemment. Voilà. Et puis, vous allez pouvoir, au long du jeu, libérer des bonus. Donc, vous avez au début un grappin, mais après, vous allez pouvoir avoir un trident, une mitraillette, une protection, un bouclier, une suspension de temps, une extension de temps, etc. Et bien sûr, ce jeu était jouable à 2. Et c'est vachement mieux à 2, moi je trouve.
1: Ah bah, un peu comme Dr Mario, un truc comme ça.
0: Voilà. Et donc, c'était sur borne d'arcade. Il y a eu une ressortie en 2016 sur console qui s'appelle Pong Adventures, qui est très bien aussi. Et voilà, c'est un petit jeu qui paye pas de mine comme ça, mais au fur et à mesure, il devient de plus en plus difficile. Et bien, sans plus attendre, Elodie, tu vas nous parler
1: d'une série qui s'appelle The After Party. La série se déroule lors d'une réunion d'anciens élèves, mais après la fête, l'un des membres est retrouvé mort. Durant chaque épisode, le spectateur suit le point de vue d'un personnage différent et va découvrir ce qui s'est passé durant la soirée. Chaque épisode adopte un genre cinématographique qui est en lien avec le point de vue de son personnage. Donc il y a par exemple un épisode, c'est très comédie romantique, un autre ça sera thriller, il y a de la course-poursuite, il y a du cinéma d'animation, il y a aussi de la comédie musicale. Donc c'est ça aussi qui fait la particularité de cette série et qui fait que c'est assez rigolo, il y a quand même pas mal d'humour dedans. Donc il y a 2 saisons disponibles sur Apple TV. Donc la première saison, on suit cette première enquête. Et dans la deuxième saison, ce sera une autre enquête où on va retrouver la flic et 2 personnages. Je ne dis pas qui parce que si vous regardez la première saison, faut que vous découvriez qui est le meurtrier ou la meurtrière. Mais en tout cas, voilà, j'ai trouvé... C'est bizarre qu'on ne parle pas de cette série parce que, alors, autant la saison 2, je peux comprendre, c'est un peu... Enfin, c'était vraiment moins bien que la première saison. Mais la première saison, j'ai vraiment trouvé ça très sympathique. Je me suis attachée au personnage. Et puis, ouais, ce petit truc d'avoir les épisodes qui sont dans différents genres cinématographiques, c'est plutôt original. Donc voilà, je vous conseille vivement cette série. Donc 2 saisons disponibles sur Apple TV.
0: Ok, t'es très sur Apple TV en ce moment.
1: Oui, c'est vrai. Voilà, si, j'en ai déjà parlé, mais il y a la dernière saison de For All Mankind en ce moment, également sur Apple TV.
0: Ok. Notre émission touche à sa fin. Nous, on ne se retrouve pas. On se retrouve pas la semaine prochaine, Elodie. On se retrouve dans 15 jours la semaine prochaine. Oui. C'est un férié.
1: C'est les vacances.
0: Voilà. vous aurez droit à une rediffusion de cette émission. Nous, on se retrouve donc dans 15 jours en direct le jeudi, toujours en rediffusion le vendredi et le dimanche. N'oubliez pas que vous pouvez également nous écouter en podcast. On en a beaucoup, beaucoup,
1: 466.
0: Beaucoup. Voilà, 466. D'ici là, portez-vous bien, jouez bien, lisez bien et puis soyez geek tout simplement. Ciao, ciao, bye bye.
1: Ciao.
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14: Aujourd'hui, nous allons nous intéresser à l'histoire qui a rendu célèbre Jeanne de Valois-Saint-Rémy, la fameuse comtesse de la Motte. Descendante du roi Henri II de Valois par un de ses fils illégitimes, elle naît en 1756 dans le département de l'Aube. Après avoir été envoyée au pensionnat de Passy par la marquise de Boulainvilliers, qui aidait les enfants de familles nobles mais pauvres, elle décide de s'enfuir pour retourner à Bar-sur-Aube, là où elle sera recueillie par la famille Surmont. Mais Jeanne, contrairement à ses frères et sœurs, ne restera pas dans l'ombre. Tout commence lorsque le cardinal de Rohan cherche à retrouver l'estime de Marie-Antoinette après qu'elle l'ait exclue de son entourage pour ses mœurs licencieuses. Jeanne rentre en jeu en prétendant être une amie de la souveraine et promet au cardinal de retrouver la confiance de la reine qu'il cherche tant. Pour cela, elle organise le 11 août 1784 une rencontre entre le cardinal et une femme supposée être la reine dans le bosquet de cette dernière. La fausse reine va alors rassurer Rohan sur sa position et il va en être ravi. En contrepartie, il accepte de servir de prête-nom auprès du joaillier de la couronne afin de permettre à Jeanne de s'acheter un collier d'une valeur très, voire trop importante. Elle doit donc au joaillier 4 versements sur 2 ans. Or, après la réception de son bijou, elle s'enfuit et disparaît avec ses complices, laissant le cardinal avec cette dette. Le 15 août 1785, Rohan fit convoquer auprès du roi, après la découverte de cette affaire par la reine, et fit juger devant le Parlement de Paris en mai 1786. Par chance, il fut blanchi et Madame de la Motte fut arrêtée et jugée. Elle fit par la suite marquer au fer rouge du V de voleuse. Malgré son innocence dans l'histoire, la reine sera accusée de vouloir nuire au cardinal à cause de sa méfiance envers lui. Mais ça, c'est une autre histoire.
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1: Ça démarre et ça démarre bien, Forum Campus, avec vous évidemment à l'écoute. Donc tout va bien. Merci à tous d'avoir choisi Radio Campus 3, la radio de la Fédération des étudiants troyens. Campus 3, on est ensemble jusqu'à 18h, Forum Campus, dans un premier temps, parce que ça continuera après. Hein. C'est déjà demain en vue avec pas mal de bons plans pour ce week-end, des idées de sortie, des idées de loisirs. Ce sera entre 18h et 19h, hein. C'est déjà demain. Bloc-notes dans quelques minutes. Tout à l'heure, à la nuit, comme tous les vendredis, la minute de la maison du boulanger et un premier point météo dans ce Forum Campus du vendredi. On jettera un œil à la tendance météo pour le département de l'Aube tout à l'heure à moins le quart.
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0: On est avec vous comme hier et comme demain d'ailleurs, tous les jours, on vous accompagne en FM hein, dans la région, dans le département de l'Aube, 88.7, également via la radio numérique terrestre, vous nous écoutez en DAB+, et puis le net campus3.fr, les plateformes de streaming, vos applis mobiles, appli iOS, Android, et tout ça est gratuit.
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0: Le meilleur du rock, le meilleur de la pop pour vous accompagner sur Radio Campus 3 à partir de 21h. Attention, on va changer d'ambiance, d'univers avec la team des DJ Radio Campus 3. C'est soirée club. C'est soirée club dès 21h. 21h, 1h du mat, comme tous les vendredis, comme tous les samedis soirs sur Radio Campus 3. 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
4: Bonjour à toutes et à tous, on se retrouve pour notre rendez-vous culturel avec la Maison du Boulanger. Cette fin de semaine est vraiment généreuse, du rire, de l'émotion, de la chanson française et même une surprise absolument incroyable que je vous réserve pour la fin. Accrochez-vous, on commence dès ce vendredi 15 mai à 20h30 au 3 fois plus avec l'Incruste. Et le titre franchement donne le ton. Patricia est huissier de justice, déterminée, grande gueule, prête à tout pour déloger Léo, un locataire indélicat et rusé qui, lui, est prêt à toutes les folies pour rester dans ce qu'il considère toujours comme son logement. Sauf que voilà, il est 21h et légalement, l'expulsion n'est plus possible avant 6h du matin. Ils vont donc devoir cohabiter toute la nuit, tous les deux, sans aucun règlement intérieur pour les retenir. Ce qui s'ensuit, c'est une guerre des nerfs absolument explosive où tous les coups sont permis. Donc rendez-vous le 15 mai à 20h30 au 3 fois plus. On part le dimanche 17 mai à 17h, toujours au 3 fois plus, avec Les hommes se cachent pour mentir. Voilà une comédie qui parle de quelque chose d'universel, l'amitié, les mensonges qu'on se raconte pour se protéger les uns des autres et les situations dans lesquelles ça finit toujours par nous exploser à la figure. Marie a quitté Yvou. Et Hibou, lui, est le seul à ne pas le savoir. Son meilleur ami Max, pour lui éviter son habituel bug de post-rupture, parce qu'on connaît tous hein, Hibou, décide de ne rien lui dire. Mais comment pallier l'absence de Marie? Les mensonges s'accumulent de plus en plus improbables, de plus en plus difficiles à tenir. Et puis, au fil de l'histoire, on se pose une autre question. Max n'aurait-il pas un intérêt beaucoup plus personnel à cacher cette vérité? Les quiproquos s'enchaînent, les rebondissements arrivent à toute vitesse. C'est jubilatoire, léger et parfaitement taillé pour une après-midi en famille ou entre amis, exactement ce qu'il nous faut. Donc dimanche 17 mai à 17h. Et pour clore cette semaine sur deux autres notes très différentes, très belles, le 19 mai vous réserve un double programme dont on se souviendra. À 19h, l'Art déco, le duo Nelson, Hélène Delofeu et Lucie Malbosque nous plongent dans ces forêts. Un voyage musical électro-poétique, un spectacle qui prend racine dans la nature, dans le vivant, dans ce qui ne prend plus toujours le temps d'écouter. Des chansons sur le printemps, les scarabées, les liens entre les espèces, les arbres à secret, portés par guitare et violoncelle électrique, synthétiseur et beats électro, avec des textes ciselés qui sont autant une invitation à s'émerveiller qu'une envie de danser. Mais la vraie surprise du spectacle, et je vous avais dit de vous accrocher, c'est la troisième musicienne sur scène. Et pas des moindres, une plante. Une vraie plante qui chante grâce aux fréquences électriques qu'elle émet naturellement au contact de la musique électronique retranscrite via un boîtier MIDI qui les transforme en son. Ce n'est pas un gadget, c'est une expérience sonore et poétique inédite, bouleversante dans sa simplicité. C'est un spectacle jeune, public, mais soyons honnêtes, les adultes en ressortiront au moins aussi émerveillés que les enfants, à voir absolument en famille. Et à 20h30, au 3 fois plus, c'est une autre ambiance avec le Sardou Tribute. Malvine Deluze monte sur scène, accompagnée de ses choristes et de son batteur, pour rendre hommage à l'une des plus grandes voix de la chanson française. 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D'un côté, vous avez une artiste franco-iranienne dont la voix solaire mêle musique personnelle persane et pop électro-européenne, et de l'autre, un groupe né d'une rencontre improbable entre musiciens d'Algérie, d'Uruguay et de France, porté par le chant kabyle de Mohamed Alata. Un voyage musical sans frontières, festif et lumineux, exactement comme la musique quand elle est belle. C'est un spectacle tout assis. 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Je vous souhaite un très bon week-end à toutes et à tous. Et je vous dis à très bientôt sur cette antenne.
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0: Lolo Mouzard, au micro, en studio, avec vous, comme toujours, sur Radio Campus 3, depuis nos studios ici à la Maison des étudiants, 6 rue de la Petite Courtine, en plein cœur, en plein territoire étudiant, hein, sur le campus des Comtes de Champagne à Troyes.
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0: Ciel très nuageux avec de courtes éclaircies aujourd'hui, température autour de 14 degrés cet après-midi, 17 ans ressenti à la faveur des éclaircies. Demain samedi, des nuages, des éclaircies en matinée, un ciel variable sinon l'après-midi, température stable, 14-15 degrés max, hein. Demain 17 ans ressenti là aussi. Dimanche, même type de temps, hein. Pas mal de nuages dans le ciel de la région avec des éclaircies, un faible risque d'averse, des températures toujours assez basses pour la saison. On attend à nouveau 15 degrés ce dimanche dans l'aube.
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4: Oui, toujours là pour vous. Et vous savez qu'on peut échanger hein, si vous avez des questions à me poser. Simplement envie de me faire un petit coucou, voilà, me dire un peu comment vous allez, ce que vous faites là, tout en écoutant la radio. N'hésitez pas, vous nous envoyez vos messages via les réseaux Insta, X, Facebook. Vous pouvez aussi nous envoyer des mails. Si vous avez aussi des infos à nous communiquer, hein, là aussi, n'hésitez pas. Notre adresse, c'est radio@campus3, le 3 en chiffre.fr. radio@campus3.fr. Et c'est Forum Campus qui continue avec un nouveau bloc-notes dans quelques minutes, avec également l'agenda loisirs du week-end. On fera un point complet à la nuit, un nouveau point météo pour ce week-end. Dans l'aube, les dernières news, les prévisions détaillées. Tout à l'heure à moins le quart, bon après-midi avec nous.
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0: Merci de nous rejoindre. Si vous venez d'allumer la radio, et la radio, c'est Radio Campus 3, les amis, la radio de la Fédé des étudiants troyens. Merci à tous d'être là. Le meilleur du rock, le meilleur de la pop, ça continue dans quelques secondes.
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0: Forum Campus du vendredi, on vous souhaite un bon week-end avec nous. 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
0: Dans l'agenda loisirs du week-end, nocturne de poésie contemporaine, accompagnée par l'ensemble Métaphore, percussion, clarinette, danse, c'est ce vendredi de 18h à 20h à l'Institut Rachi à Troyes. Comédie L'Incruste au 3 fois plus, Patricia, huissier de justice déterminée, est prête à tout pour déloger Léo, un locataire indélicat et rusé qui, lui, est prêt à toutes les folies pour rester dans son logement. Mais quand 21h a sonné et que l'expulsion n'est légalement plus possible, ils vont devoir cohabiter jusqu'au lendemain matin, 6h. Une guerre des nerfs explosive où tous les coups seront permis entre une huissière grande gueule et un filou décidément très futé. C'est au 3 fois plus à l'ouest, ce vendredi et ce samedi à 20h30, rue Louis Loubac à Troyes. En 2026, la Marine nationale fête ses 400 ans. La médiathèque de Troyes s'associe à cet anniversaire et propose de découvrir l'univers maritime à travers ses métiers, ses missions et ses enjeux pour petits et grands entre histoire et engagement. À travers une programmation culturelle dédiée, plongée au cœur de la Marine nationale, expositions de photographes de la Marine, conférences, rencontres d'auteurs et bibliothèques thématiques viendront éclairer les multiples facettes de cette institution entre regards artistiques, histoire navale et récits humain. Rendez-vous médiathèque Jacques Chirac à Troyes. À noter des vide-greniers dans l'agglo troyenne, notamment à Rosières, du côté de l'auberge de jeunesse, sur plusieurs jours durant tout le week-end. Et puis dimanche, vide-grenier à Saint-Poange, vers la salle des fêtes de 6h à 18h. Bon week-end à tous.
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1: On est vendredi et on est là comme tous les jours pour vous accompagner, on adore ça. On vous accompagne évidemment avec du bon son et des infos sur Radio Campus 3.
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1: Ciel très nuageux avec de courtes éclaircies aujourd'hui, température autour de 14 degrés cet après-midi, 17 en ressenti à la faveur des éclaircies. Demain samedi, des nuages, des éclaircies en matinée, un ciel variable sinon l'après-midi, température stable, 14-15 degrés max. Demain, 17 en ressenti là aussi. Dimanche, même type de temps, pas mal de nuages dans le ciel de la région avec des éclaircies, un faible risque d'averse, des températures toujours assez basses pour la saison. On attend à nouveau 15 degrés ce dimanche dans l'aube.
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1: À noter des vide-greniers dans l'agglo troyenne, notamment à Rosières, du côté de l'auberge de jeunesse, sur plusieurs jours, hein, c'est durant tout le week-end. Et ce dimanche, vide-grenier à Saint-Pouange, vers la salle des fêtes, 6h-18h.
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7: Salut, c'est Tristan. Aujourd'hui, Les Sapins, Guillaume Apollinaire, 1913. Les sapins en bonnet pointu, de longues robes revêtues, comme des astrologues, saluent leurs frères abattus, les bateaux qui sur le Rhin voguent. Dans les sept arts endoctrinés, par les vieux sapins leurs aînés, qui sont de grands poètes, ils se savent prédestinés à briller plus que des planètes. À briller doucement changés, en étoiles et enneigées, au Noël bienheureuse, fête des sapins ensongés, aux longues branches langoureuses. Les sapins, beaux musiciens, chantent des Noëls anciens au vent des soirs d'automne, ou bien un grave magicien incante le ciel quand il tonne. Des rangées de blancs chérubins remplacent l'hiver les sapins et balancent leurs ailes. L'été, ce sont de grands rabbins ou bien de vieilles demoiselles. Sapins médecins divagants, ils vont offrant leurs bons onguents. Quand la montagne accouche de temps en temps sous l'ouragan, un vieux sapin geint et se couche.
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13: Aujourd'hui, nous allons nous intéresser à l'histoire qui a rendu célèbre Jeanne de Valois-Saint-Rémy, la fameuse comtesse de la Motte. Descendante du roi Henri II de Valois par un de ses fils illégitimes, elle naît en 1756 dans le département de l'Aube. Après avoir été envoyée au pensionnat de Passy par la marquise de Boulainvilliers, qui aidait les enfants de familles nobles mais pauvres, elle décide de s'enfuir pour retourner à Bar-sur-Aube, là où elle sera recueillie par la famille Surmont. Mais Jeanne, contrairement à ses frères et sœurs, ne restera pas dans l'ombre. Tout commence lorsque le cardinal de Rohan cherche à retrouver l'estime de Marie-Antoinette après qu'elle l'ait exclue de son entourage pour ses mœurs licencieuses. Jeanne rentre en jeu en prétendant être une amie de la souveraine et promet au cardinal de retrouver la confiance de la reine qu'il cherche tant. Pour cela, elle organise le 11 août 1784 une rencontre entre le cardinal et une femme supposée être la reine dans le bosquet de cette dernière. La fausse reine va alors rassurer Rohan sur sa position et il va en être ravi. En contrepartie, il accepte de servir de prête-nom auprès du joaillier de la couronne afin de permettre à Jeanne de s'acheter un collier d'une valeur très, voire trop importante. Elle doit donc au joaillier 4 versements sur 2 ans. Or, après la réception de son bijou, elle s'enfuit et disparaît avec ses complices, laissant le cardinal avec cette dette. Le 15 août 1785, Rohan fit convoquer auprès du roi, après la découverte de cette affaire par la reine, et fit juger devant le Parlement de Paris en mai 1786. Par chance, il fut blanchi et Madame de la Motte fut arrêtée et jugée. Elle fit par la suite marquer au fer rouge du V de voleuse. Malgré son innocence dans l'histoire, la reine sera accusée de vouloir nuire au cardinal à cause de sa méfiance envers lui. Mais ça, c'est une autre histoire.
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14: Bonjour, vous écoutez la radio et vous pouvez continuer. C'est un bon moyen pour stimuler votre imagination.
15: 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We understand there has been a shooting. The presidential car coming up now. We know it's the presidential car. You can see Mrs. Kennedy's pink suit. There's a Secret Service man, spread eagle, over the top of the car. We understand Governor and Mrs. Connolly are in the car with President and Mrs. Kennedy. We can't see who has been hit, if anybody's been hit, but apparently something is wrong here. Something is terribly wrong.
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17: This is Bill Hampton in the KBOX newsroom. 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
18: President Johnson is the 8th man to succeed to the office on the death of a president, the 4th to be thrust into the post by an assassination.
14: De l'imagination, personne n'en a manqué pour échafauder de multiples théories depuis le 22 novembre 1963. En campagne pour sa réélection dans un état du Texas qui ne lui est guère favorable, John Fitzgerald Kennedy parcourt les rues du centre-ville de Dallas à bord d'une Lincoln Continental décapotée. Le cortège vient de quitter Main Street. Il reste un virage à prendre avant de rejoindre les voies rapides qui mèneront le président au Trademark de Dallas, sa dernière destination. Pour tourner sur Elm Street, la voiture ralentit fortement et des coups de feu sont tirés. La suite, on la connaît. Kennedy n'a pas survécu à ses blessures. Pour le reste, qui, pourquoi, comment, l'affaire conserve de nombreuses zones d'ombre. En ce 22 novembre 1963, à 12h30, un reporter a témoigné en direct de toute la confusion de l'événement. Il s'appelait Ron Jenkins et il travaillait pour la seule radio qui couvrait la visite de Kennedy à Dallas, KBOX. Bonjour et bienvenue sur les ondes américaines. C'est tout de suite et ça commence comme ça.
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0: C'était Lou Reed et cette chanson a plus de 40 ans, mais on pourrait croire qu'elle vient d'être écrite récemment, tant une partie de ses textes colle à la réalité du moment. Bon, on va pas faire l'émission sur Kennedy, ni sur n'importe quel autre président ricain d'ailleurs, mais sur les radios d'une immense métropole de plus de 8 millions d'habitants. Une métropole faite de deux très grandes villes et d'un paquet d'autres plus ou moins moyennes. Pour vous donner une idée, la zone urbaine de cette agglomération représente environ l'équivalent d'un département français en superficie. Grosso modo, il y a une centaine de kilomètres à faire pour traverser la métroplex du nord au sud et d'ouest en est. Cette métropole que constituent les villes et agglomérations de Dallas et Fort Worth, entre autres, les locaux lui ont donné le nom de métroplex, un mot hybride entre métropolis et complexe. Le mot complexe en anglais sous-entendant dans ce cas-là une large quantité de villes interconnectées. Dallas et Fort Worth, deux villes distantes d'une soixantaine de kilomètres qui se partagent un aéroport international, des autoroutes et des ondes radio, mais qui ne partagent pas la même histoire.
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0: C'était Midlake, un groupe texan. Nous sommes dans la métroplex Dallas-Fort Worth. Mais comme les deux villes n'ont pas le même passé et pas la même culture, aujourd'hui nous allons nous focaliser sur les radios dont l'identité s'apparente à Dallas.
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0: KTNU, Indie 881, l'une des cinq radios qu'on peut qualifier d'alternative dans la région de Dallas. Et puis, comme le proclame le fièrement son site internet, c'est, je cite, « la seule radio de l'univers connu à être installée sur le terrain d'une ancienne base de lancement de missiles ». On a le droit d'en penser ce qu'on veut. Son audience cumulée est d'à peu près 200 000 personnes. C'est environ 100 000 de plus que KXT, une station dont je vous parlerai un petit peu plus tard, mais c'est trois fois moins que les 600 000 qui écoutent quotidiennement KVIL. Bizarrement, et surprenant d'ailleurs, car bizarre et surprenant même pourrais-je dire, car les deux radios alternatives les moins écoutées sont celles qui sont sans publicité, Indie et KXT, alors que la plus populaire en est farcie de publicité. Sur cette radio, et pas sa pub, je reviendrai là aussi un petit peu plus tard. Quant à Indie 881 et KTNU pour son call letters, elle appartient à l'Université du North Texas. Parmi ses anciens étudiants, Norah Jones, Larry McMurtry, l'écrivain, et Meat Loaf.

0: à Dallas, la radio de musique rock ou alternative la plus écoutée est KVIL, non commercial Alt 103.7.
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0: Puissance d'émission 100 000 watts. Autant dire qu'elle porte loin. Une radio novatrice, mais en son temps. En 67, elle a été la première radio Top 40, un format très populaire à cette période, à dupliquer son programme ondes moyennes sur la FM et en stéréo, s'il vous plaît, quand toutes les autres n'étaient que sur les ondes moyennes avec la mauvaise qualité d'écoute qui allait avec. Novatrice, mais pas visionnaire, car avant 1970, la FM n'était pas encore très populaire et les postes de réception FM encore peu répandus dans la population. En plus de ça, sur les ondes moyennes, KVIL n'était autorisé qu'en jour. Or, pour les radios Top 40, en cette fin des années 60, s'il y avait un créneau horaire qui était crucial, c'était celui des soirées, quand les adolescents pouvaient écouter la radio dans leur chambre. En ondes moyennes, pas de bol pour KVIL. Une radio novatrice encore, mais gagnante cette fois. À l'occasion de la sortie de l'album des Beatles, Sgt. Pepper's Lonely Hearts Club, elle a été la première station de Dallas à jouer le disque dans son intégralité le jour de sa sortie chez les disquaires. La Beatlemania était à son apogée. Mais ça n'a pas duré et KVIL a quand même eu du mal à se faire une place auprès des auditeurs de Dallas. Ce n'est qu'après avoir engagé d'une part un vétéran de la radio, Ron Chapman, et d'autre part après avoir inséré une bonne dose de musique dite « middle of the road » au cours des années 70 à sa programmation Top 40, que la radio a commencé à prendre quelque part de marché à la concurrente qu'elle avait depuis longtemps dans son viseur, qu'est elle. 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
6: 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What song is it that Dodd's Temporary Service jingle is aping?
7: Do you want to work?
6: Oh, do you want to dance?
7: Do you want to dance?
6: Yeah, that's what it is. Do you want to dance? Yeah, okay. We got halfway through it, couldn't label that, but that's what it is. Do you want to dance? Who did it now? Now, who did? Do you want to dance? 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And no, it was called Do You Love Me Now That I Can Dance? 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And, of course, it was in Dirty Dancing.
7: Temporary work.
6: Yeah.
7: Do you want work?
6: That is based on.
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6: On this.
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2: C'était Ron Chapman, DJ des matinées sur KVIL en 1979. Ron Chapman, qui ce matin-là, vous l'avez entendu, fit une confusion entre Do You Wanna Dance de Wilson Pickett et Do You Love Me par les Contours. Boulette rattrapée au vol juste après le titre. Porté par des animateurs talentueux comme Ron Chapman, mais aussi par les jingles du célèbre studio Pams à Dallas, et cumulé à sa diffusion sur la FM qui prenait enfin son essor depuis le milieu des années 70, KVIL devint enfin la station la plus écoutée de Dallas. Pendant quelques années, chaque mois de mai, elle s'est même offert le luxe de proposer 90 minutes de son morning show filmé sur une chaîne de télé locale.
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0: $1,700 in People's Choice 823. This is Cat Simon on KVIL. 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
1: Where are you headed tonight?
2: Where we're going tonight.
1: Tell me where you're going.
2: Would you believe the VIP?
1: The VIP?
2: We decided we're going to just go do a little kicker dance for change.
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4: C'était Cat Simon, DJ, un autre DJ sur KVIL, toujours en 1979. En 87, forte de son succès, enfin, la radio est vendue pour la somme astronomique de 82 millions de dollars. Mais l'arrivée des années 2000 lui font mal, tout devient plus lisse sur son antenne et KVIL devient Light FM, une radio de soupe insipide. La plaisanterie dure presque 20 ans. Puis un beau matin, le programmateur musical joue un titre de Justin Bieber, Sorry. Puis il enchaîne, enfin, avec un titre des Black Keys. Light FM disparaît enfin pour devenir Alt 103.7. Alt comme alternative.
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4: Mais il était écrit que cette radio souffrirait continuellement. Et quelques années plus tard, Entercom, la compagnie propriétaire de KVIL, tente d'imposer cette marque commerciale, Alt, et ce format radio dans diverses villes, en dupliquant le modèle à moindre coût. Et donc, elles virent les DJ locaux pour les remplacer par des programmes identiques partout. Les auditeurs n'adhèrent pas. Les indices d'écoute chutent, une fois de plus, et rétropédalage un an plus tard, enfin, la route du succès revient. Aujourd'hui, la playlist de la radio est courte. La pub y est omniprésente, mais curieusement, Alt 103.7 est écouté par plus d'un demi-million de personnes chaque semaine.
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0: à Dallas, la principale concurrente de Alt 103.7 se nomme The Eagle sur la fréquence 97.1. The Eagle propose ce que les marketeurs de la radio américaine appellent de l'active rock. On y entend Green Day, Papa Roach, System of a Down, Slipknot, Korn ou encore les Foo Fighters.
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0: Dans les premiers temps, du début des années 90 jusqu'au début des années 2000, sur cette radio, il était de bon ton d'être un brin provocateur, à l'antenne comme dans la communication externe. Un exemple, en juin 2001, la radio s'est payée un immense billboard au bord d'une voie urbaine très empruntée par les automobilistes de Dallas. Un billboard, c'est un panneau publicitaire spécifiquement américain d'environ 4 mètres par 14 et monté sur un poteau à 18 mètres de hauteur. Croyez-moi, on le voit bien et de loin quand on conduit. Et donc, ce panneau faisait de la pub pour The Eagle et pour sa programmation musicale. Un groupe mis en avant pour cette com fut AC/DC, avec un slogan directement inspiré d'une chanson du groupe, Highway to Hell. Bon, déjà, associer l'autoroute pour l'enfer à une voie rapide interurbaine qui voit passer des dizaines de milliers de bagnoles tous les jours, c'est limite. Mais en plus, la pub était illustrée ainsi. On y voyait une représentation de Satan qui donnait l'injection létale à l'un des auteurs de l'attentat à la bombe de Oklahoma City en 95, et attentat qui avait causé la mort quand même de 167 personnes. Son exécution à l'auteur de l'attentat était prévue la semaine suivante. Bien que beaucoup de Texans soient largement favorables à la peine de mort, le Texas étant d'ailleurs l'État qui y a le plus recours, la pub Highway to Hell de The Eagle a eu un peu de mal à passer auprès des automobilistes de passage. L'histoire ne dit pas toutefois si c'était à cause de l'injection létale ou à la référence à l'enfer. Allez, ça mérite bien qu'on se réécoute ce titre de 1979. Après tout, c'est un classique.

À Dallas, The Eagle, comme vous l'avez compris, est une radio active rock. Avoir l'aigle comme nom commercial, ça en jette. Après tout, c'est un aigle qui a été choisi pour être l'emblème des États-Unis, le pygargue à tête blanche. Choisi pour sa beauté, pour sa force et puis aussi pour son origine nord-américaine. Donc, quand une radio s'appelle l'aigle, The Eagle, c'est censé dégager une sacrée force. Mais au moins une fois par an, The Eagle, la radio de Dallas, a un petit peu de mal à assumer son nom. Pourquoi et quand? Eh bien, quand au cours de la saison de football, les Cowboys de Dallas reçoivent leurs adversaires de Philadelphie, les Eagles. Et oui, là, la radio de Dallas, avec son nom, a un petit peu l'impression de rouler pour les rivaux des Cowboys, les Aigles de Philadelphie. À tel point qu'en janvier 2010, pour un important match des playoffs, alors que les Cowboys de Dallas recevaient les Aigles de Philadelphie, sur son antenne, The Eagle changea de nom pendant quelques jours et devint The Bird. L'aigle s'était fait simple oiseau. Les Cowboys ayant vaincu les Aigles sur le terrain par 34 à 14, dès le lendemain, The Bird a retrouvé sa splendeur de seigneur des airs et la radio a repris son nom, The Eagle.

sur son canal HD2, The Eagle propose une version un poil différente de son format musical. Ça s'appelle The Edge. Là, il n'y a pas de problème de conflit de nom avec une équipe sportive rivale. Le style musical sur The Edge y est toujours active rock et alternatif, mais la playlist a plus de profondeur. Elle tourne beaucoup moins sur les 50 ou 60 mêmes groupes et va plus loin.

Et alors, c'est vraiment bizarre, mais The Edge ne recueille qu'à peine 10% de l'audience de sa grande sœur, The Eagle. En d'autres termes, et pas seulement à cause du léger handicap d'une diffusion HD2, c'est-à-dire sur un canal secondaire, mais une radio qui propose un large éventail de groupes et de titres dans un style musical balisé semble plaire beaucoup moins que la radio qui passe toujours les mêmes titres. Mais est-ce vraiment une surprise? Après tout, on peut constater aussi ici, en Europe, la popularité très large, malheureusement, des radios qui diffusent à peu près la même chose à longueur d'année. Tiens, à Dallas, l'une d'entre elles s'appelle Key Home. The music you love, Misty.

0: Un extrait de KIOM à Mesquite dans la périphérie de Dallas, une radio plus conventionnelle que d'autres, mais à la programmation tout de même plus agréable que certaines. C'est la conclusion de cette première heure des ondes américaines dans la Dallas Metroplex. Pour la suite, rendez-vous la semaine prochaine sur cette fréquence, une heure avant maintenant. Salut.
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2: Salut à tous et bienvenue sur Radio Campus 3 pour un nouvel épisode d'Interstude, votre heure de mix électronique présentée chaque semaine par Speedlo et Bugs. Cette semaine, deuxième partie de notre épopée de 6 heures. Et donc, au programme, on aura New Life de Fresh and Low, Harrison BDP et Just All Sound, Kyo de Be From E, Lonely Valentine de DJ Boring, Sad But Ambitious de Mark Bronner, De La Deep de Bretagne de Léopold, Make a Move de Norus, Mushroom de Marshall Jefferson versus Nuzahet, La Vie Rêvée de Oden et Fatso, Automatic de Erol Alkan remixé par Pam Trax, You de Mason Maynard et Rosebud de Léon Weinhold. Donc on commence tout de suite avec New Life de Fresh and Low, sorti sur Refresh Music en juillet 2018. Voilà, je vous souhaite une bonne écoute et je vous dis à tout à l'heure sur Radio Campus 3.

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1: Et voilà, on arrive déjà à la fin de cette émission. Cette semaine, on se quitte avec Rosebud de Léon Vainol, sorti en mars 2023 sur le label Studio Ooze. Et donc, comme vous l'avez pu l'entendre, on a fini avec la house. On va partir sur quelque chose d'un peu plus hard, mais ça, ce sera pour la prochaine fois. Il ne me reste plus qu'à vous souhaiter une bonne soirée et un bon week-end prolongé. Et on se retrouve très bientôt pour un nouvel épisode d'Interstud, toujours sur Radio Campus 3 88.7 FM. Allez, ciao, ciao.
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13: Salut, c'est Azot. Je vous embarque pour une heure de son techno sur Radio Campus 3. Azot by Night, c'est maintenant. Bonne soirée sur Radio Campus 3.
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0: Azot by Night, c'est terminé pour aujourd'hui. Vous en voulez encore? Alors à très vite sur Radio Campus 3.
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